0: On n'est qu'un théâtre seulement passé.
1: Il y a une bague là, qui soit libérée. Toi qui étais en aide, tu peux aller où ça ?